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1: Nous n'avons pas encore vu le spectacle, mais nous allons te demander ce que nous allons voir demain.
2: Alors demain, vous allez voir mon dernier spectacle, Death Twisted, que j'ai créé en avril dernier. Et c'est un solo qui est inspiré par une expérience d'un sentiment de nostalgie que j'ai eu en réécoutant des chansons de mon adolescence et en réalisant que ces chansons-là, qui sont des chansons qui sont sorties autour de la crise économique de 2008 et qui sont en fait plutôt des chansons de fête, sont des chansons en fait qui dont les paroles décrivent un peu l'état d'esprit de la jeunesse de l'époque pour laquelle la perspective d'un futur joyeux et fructueux avait complètement disparu pour qui la seule chose qui restait à faire, c'était de vivre dans le moment, de faire la fête et d'habiter le temps qui reste de manière festive. Et en fait, j'ai réécouté ces chansons-là, notamment Party Rock Anthem de LMFAO et d'autres, Keep on Dancing Till the World Ends de Britney Spears. Et en fait, je me suis rendu compte que cet état d'esprit, c'était peut-être aussi celui que avec lequel je pouvais vivre maintenant. Presque 20 ans plus tard, parce que nous aussi on est traversé par différentes crises, par des guerres, des génocides, la montée du fascisme et un sentiment d'impuissance existentielle. Et en fait, en réécoutant ces chansons-là, je me suis replongé aussi dans les émotions que ça pouvait me procurer à l'époque, les regarder aussi au vu de comment je les recevais aujourd'hui au vu de notre situation sociétale. Et du coup, je suis parti de ce sentiment-là et j'ai composé autour de ça et je me suis beaucoup du coup intéressé à cette notion de nostalgie. Du coup, comme une forme de voyage dans le temps, pas la nostalgie comme regarder en arrière et être en mode c'était mieux avant, mais plus comme regarder en arrière pour trouver une forme de réconfort ou pour mieux comprendre ce qui se passe maintenant. Et du coup, dans cette idée de fête, je suis allé traverser dans mon corps un peu plein de danse, de fêtes d'époques différentes, en partant du twist et en allant jusqu'à des danses plus récentes comme la tectonique ou le gabber, sans être du tout un spécialiste, sans les connaître spécialement ou les avoir apprises, mais plus comme aussi une forme de pastiche presque de ces danses-là. Et voilà, en fait, j'ai un peu composé ce spectacle autour de ça. Voilà.
1: 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E la deuxième question, c'est, vous avez déjà un peu répondu, mais c'est sur la mélancolie, parce que nous avons vu que c'est un thème très présent dans les spectacles. Donc je voulais te demander ce que tu penses de la mélancolie et comment tu vis avec la mélancolie.
2: Je dirais que dans le spectacle, enfin, en général, moi, je suis assez intéressé par des tensions qui peuvent se créer entre deux choses. Et puis, du coup, j'aime bien voir cette dimension festive en opposition peut-être à un sentiment plus lourd, plus peut-être triste, qui est la mélancolie, qui est un sentiment un peu plus existentiel aussi que je sais pas, des sentiments plus joyeux ou hédonistes. Et pour moi, c'est aussi des choses qui vont ensemble. Il n'y a pas l'un sans l'autre. Et voilà, en fait, cette mélancolie, bah, comme j'ai dit avant, elle est un peu due à l'état du monde aujourd'hui et à un sentiment d'impuissance et à pas trop savoir comment se situer par rapport à tout ce qui se passe, ou pas savoir comment se situer, mais pas savoir quoi faire ou être un peu désemparé. Voilà, en gros.
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